0: 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Ça marche pas.
1: Moi, j'ai tout fait mon travail comme il fallait, quand même.
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1: Ça va
0: pas
1: de bon. 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
2: Non, mais faut les sortir de la friteuse.
1: J'ai jamais dû.